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1: Alors, le véhicule, ce sera une espèce de voiture avec des formes assez pointues qui avancera sur un coussin d'air.
2: C'est un carburant. Qu'est-ce que tu vois comme carburant?
1: Du carburant, un gaz qu'on trouvera sur la Lune.
3: Il me voyait si défaillant. Petit, tes rêves sont.